0: Une seule phrase, dite une seule fois, par une seule voix, peut donner par exemple ceci.
1: Messieurs les voyageurs sont informés qu'il est formellement interdit de descendre avant l'arrêt complet du train. 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
2: Formellement interdit de descendre avant l'arrêt complet du train.
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2: Qu'il est formellement interdit.
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2: Messieurs les voyageurs sont informés.

Bonne année à tous.

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1: D'un vol sautillant, les moustiques femelles s'approchent des maisons pour venir prendre leur repas de sang. Jusqu'au matin, elles vont jouer aux oreilles des dormeurs cette petite musique nasillarde.

Dans la chaleur d'une colline pierreuse où les chênes-lièges et les oliviers donnent une ombre rare, les cigales font vibrer l'air de leur musique répétitive avec une obstination qui ne se démentira qu'au soir. Dominant le fond strident et presque continu de cicada tra a tra, cicada ornée à la régularité d'une

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pendant ce temps,

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1: Là, le petit pièvre.
2: Mesdames, messieurs, j'espère qu'en écoutant ce beau disque, vous ne vous êtes pas ennuyés. Je l'espère. Je dis de ce beau disque parce qu'il a été enregistré par des techniciens vraiment consciencieux.

0: ça certainement. 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

Pendant ce temps, camp de réfugiés, Gulu, Ouganda.

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2: Bonjour et bienvenue à l'écoute de Loop, l'émission du GMEA, Centre National de Création Musicale d'Albi. Et en introduction de cette émission, vous avez pu entendre un extrait de Tribu, projet solo de la chanteuse, comédienne, auteure et compositrice Jeanne Barbieri. Jeanne Barbieri était en résidence au GMEA en octobre dernier pour enregistrer ce solo de voix, harmonium et rombe. Émilie Beffara a pu lui poser quelques questions.

Alors, je m'appelle Jeanne Barbieri et je suis autrice, compositrice et interprète à la voix et au clavier. Et je suis en ce moment au GMEA pour enregistrer un solo qui s'appelle Tribu, et que j'enregistre, que j'ai composé pour voix, harmonium et rhombe. Attends.

Le point de départ de cet album, c'est ma rencontre avec l'harmonium. Donc l'harmonium indien, pas l'harmonium qui s'actionne au pied. L'harmonium indien, je l'ai découvert un peu par hasard, quand on enregistrait l'album Refuge avec Stéphane Clore. On avait emprunté cet harmonium à un ami. Et j'ai eu un espèce de coup de foudre pour cet instrument-là. J'aime beaucoup les claviers, déjà. Et là, le fait que ce soit un clavier mécanique, donc pas d'électricité, rien du tout, et sa richesse en harmonique m'a vraiment attirée. Et donc, quelques temps plus tard, je m'en suis acheté un. Et quand je l'ai reçu, j'ai réalisé que je ne connaissais absolument pas cet instrument. Pas du tout. J'étais devant un objet très beau, mais dont je n'avais absolument pas la connaissance de son fonctionnement, ni même la culture de cet instrument. Et j'ai eu envie, un peu comme les enfants que je vois des fois quand je fais des ateliers, je me suis dit, bah, c'est l'occasion de partir à la découverte de cet instrument de manière très intuitive. Donc pas essayer de trouver un tuto YouTube ou je ne sais quoi qui m'expliquerait comment ça marche, mais rester assez vierge de ça et y aller, voir, le fouiller et du coup le contempler d'une certaine manière. Et ça c'est très important dans le démarrage de solo, c'est que ça a été un travail d'observation et de contemplation, de qu'est-ce qui se passe, qu'est-ce que j'entends, et comment je me positionne vocalement par rapport à ce qui sort de ce corps vibrant. Et le deuxième point de départ, ça a été le mot tribu, que j'ai choisi de façon complètement intuitive aussi, parce que la première improvisation publique que j'ai donnée avec l'harmonium, c'était dans une exposition photo. Et l'exposition s'appelait « 5 histoires de famille ». Et du coup, pour guider mon improvisation, j'ai choisi un mot dans la proxémie du mot famille. Donc la proxémie, c'est des mots qui ont un sens plus ou moins proche. Il y a un magnifique site qui s'appelle le CNRTL, où les mots d'une proxémie sont représentés comme des planètes. Donc on a le mot central, et autour on a des constellations. Et donc là, il y avait le mot famille au milieu, et puis tout un tas d'autres mots. Et j'ai choisi tribu vraiment juste parce que je trouvais qu'il était beau à lire et à dire. Il n'y avait pas de projection particulière. Bien plus tard, je le dis tout de suite, je me suis rendu compte que tribu, c'était l'anagramme unique et complet du mot bruit. Ce qui m'a beaucoup, beaucoup plu, évidemment. Donc j'ai fait cette première improvisation et comme j'adore les mots, inévitablement je l'ai utilisé ce mot-là. Et après, quand j'ai repris le travail de solo, quand j'ai décidé d'approfondir, je me suis dit, tiens, je vais essayer de partir de ce mot-là comme si j'allais fonctionner... Comment dire? J'essaie d'être claire. Oui, en gros, je ne voulais pas projeter sur ce mot-là quelque chose qui vienne de moi. Je voulais partir de lui et des associations de sons et de sens vers lesquels il m'amènerait. Et c'est le fonctionnement inverse de celui que je connais. Parce que j'écris beaucoup de chansons, et en général, quand j'écris une chanson, je pars d'une espèce de photographie intérieure qui est une émotion ou un événement, et je le mets en mots dans le format d'une chanson. Et là, je suis partie de ce mot pour voir ce qui en sortait. Évidemment, c'est mon imaginaire et mes associations qui ont fonctionné aussi. Mais c'était intéressant parce que j'ai eu l'impression de voir se révéler quelque chose. Voilà. Et voilà, petit à petit, j'ai construit ça. Et une dernière chose qui est importante, c'est que l'harmonium, il est extrêmement puissant. Et en fait, j'ai décidé que la voix se positionnerait comme une émanation de l'instrument, pas comme un lead. Alors, c'est pas toujours exactement le cas, en fait, dans le solo, parce qu'il y a des moments vraiment de prise de parole de la voix. Mais c'était très intéressant pour moi de travailler vocalement pour rentrer dans le son de l'harmonium. Et voilà, et petit à petit, du coup, se sont dessinés 5 tableaux dans ce solo.
Et pareil, ça c'est ma petite histoire à moi, mais le chiffre 5, je le retrouve partout, parce qu'il y avait les 5 histoires de famille. Tribu, ça a 5 lettres, j'en fais 5 tableaux, mais j'avais pas prévu. Enfin voilà, donc ça m'amuse, mais voilà, c'est des petites choses que je me raconte pour moi.

en composant le texte. Alors c'est un grand mot composé puisque les mots ont découlé de ce mot tribu. Il y a des bouts de phrases qui sont apparus. C'est du texte, quelqu'un m'a dit c'est du proto-texte. C'est assez juste, c'est-à-dire que c'est pas comme justement le texte d'une chanson, c'est vraiment, il faudrait que je compte le nombre de mots qui est en tout, il n'y en a pas beaucoup. Et il y a des mots qui sont apparus. Évidemment, tribu nous ramène à notre lien d'appartenance à une famille, quelle qu'elle soit, c'est-à-dire la famille dans laquelle on est, mais aussi la zone géographique, le pays, la culture. Ça, c'est une chose qu'on n'a pas choisie, c'est comme ça. On est, c'est une fatalité d'une certaine manière. Et cette appartenance, elle est ressortie dans une phrase qui apparaît dans le solo. C'est à ta tribu, tu es attribué. Et puis ça tourne en rond et cette phrase se transforme. Et en se transformant, moi, elle me raconte des choses. Peut-être qu'aux gens qui l'écoutent, c'est pas pareil, mais elle me raconte le lien d'appartenance à une tribu, au sens le lien d'appartenance voilà, à une culture. Mais du coup, est-ce que par moment, on n'a pas l'impression qu'en fait, on appartient à quelque chose de beaucoup plus large ? Et de cette phrase qui se retourne, il y a une forme de, un moment, une forme de violence aussi qui apparaît, de qu'est-ce que ça veut dire de s'en prendre à ce qu'on estimerait ne pas être sa tribu ? Est-ce que quelque part, on ne tue pas un peu une part de soi ? Voilà, donc il y a un jeu là-dessus. Et par rapport à la possession, c'est une phrase qui apparaît, qui est « tout, tu veux tout ». Alors, je ne sais plus comment elle est apparue. Mais pour moi, ça fait partie des caractéristiques profondes de l'être humain, c'est qu'on a toujours envie d'avoir ce qu'on n'a pas. Que ce soit le trait de caractère de quelqu'un, le savoir-faire de quelqu'un qu'on n'a pas, que ce soit un territoire qu'on aimerait, des richesses, et comment évidemment cette envie de posséder ce qu'on n'a pas entraîne la rupture. Et là, je pense, ça me ramène à des récits très anciens. En fait, dans le récit de la Genèse, le récit biblique, très très tôt, mais vraiment au tout début, le premier meurtre, c'est un meurtre pour cause de jalousie. C'est Caïn et Abel. Caïn qui tue Abel parce que Abel a eu, en gros, je simplifie, mais il a eu la reconnaissance du Dieu Tout-Puissant qui lui a dit « Merci, tu es merveilleux », et puis Caïn n'a pas eu ça. Et il est fâché et tue son frère. Et quand j'étais petite, ça me fascinait parce que je me dis « Mais il a tué son frère juste parce qu'il était jaloux ». Et voilà, je trouve que ça marquait un bon point de départ sur un regard sur l'humanité qui me fait sourire. Parce que c'est vrai qu'on a, je pense qu'on a tout ça en nous, quelque part. Voilà, et ça résonnait avec le fait que le travail de solo, il repose sur la contemplation. Et ça c'est une question, j'ai pas de réponse, hein, mais je me suis déjà demandé si l'humanité, la force de l'humanité, elle avait résidé dans la contemplation plutôt que dans la conquête. Parce qu'on a l'impression, quand on regarde l'histoire de l'humanité, que la force, au sens de ce qui a gagné, c'est une force conquérante. Et des fois, j'essaie de m'imaginer, je me dis, mais si on avait tripé sur le fait de contempler les choses et qu'on avait appris des trucs de dingue en observant, quelle tête aurait l'humanité ? Bon, c'est impossible d'y répondre, mais voilà, ça fait partie de tout le cheminement de ce solo.

0: La rombe, c'est une idée qui est arrivée assez tard. Il y a un moment donné où, en fait, l'harmonium me met dans un certain état. C'est très, très autoritaire hein, comme instrument. C'est très riche en harmonique, comme je disais. Donc, presque, j'ai l'impression d'être droguée parfois quand j'ai joué beaucoup d'harmonium. Ça m'envahit, ça me calme, mais ça me calme vraiment beaucoup. Je ne dis pas que j'irai jusqu'à m'endormir, mais... Et du coup, il y a un moment dans le solo, je me suis dit, ça ferait beaucoup de bien que l'harmonium se taise. Alors, il y a la possibilité d'avoir juste la voix seule, mais je réfléchissais à un instrument très ancien, très très ancien, pour ne pas dire ancestral, et est venue la rombe, qui est un instrument vraiment... primitif au sens où les premières rombes, c'est un bout de bois au bout d'une ficelle qu'on fait tourner dans l'air. Et la rombe, elle bat l'air. Elle frappe l'air et c'est ça qui fait ces sons-là. Et je trouvais que ça pouvait être un bon instrument dans ce trio de souffle, parce que là, la voix fonctionne avec le souffle. L'harmonium, on dirait un gros poumon. Et là, qu'on ait une rombe qui batte l'air, je trouvais ça beau. Et en plus, je me suis dit, ça me permettrait, d'un point de vue corporel, de sortir d'une position très figée qu'impose l'harmonium. C'est-à-dire, j'ai toujours le bras gauche sur le soufflet, une position, je ne bouge absolument pas, je ne peux pas, à part la tête. Et là, tout à coup, la rombe, tout mon corps se mettrait en mouvement. Je me suis dit, tiens, ça peut être intéressant. Et paf, coïncidence, on travaillait à Strasbourg avec des musiciens d'Edalus qui étaient là pour un projet, dont Thierry Madio. Et dans le cadre de ce projet, il a dit à un moment, ah, ce serait super qu'il y ait une rombe. Et là, je me suis dit, waouh. En 5 minutes, il a fabriqué une rombe, donc pas du tout une rombe au bout d'une ficelle. C'était plutôt un bout de bois un peu courbé avec un élastique. Et j'ai tellement tripé sur cette rombe qu'il me l'a offerte. Donc je suis repartie avec. Elle sonne super bien. Et du coup, sur le même principe, je m'en suis fabriqué une deuxième. Et voilà, et je leur ai trouvé une place dans le solo.
1: Vous êtes toujours à l'écoute de Loop, l'émission du GMEA, Centre National de Création Musicale d'Albi. Et pour la suite de cette émission, nous avons préparé une sélection de morceaux des artistes programmés dans le cadre de la série de concerts In a Landscape. Chaque mois, les artistes invités de cette série donnent un concert à Albi au GMEA, le lendemain au théâtre Le Vent des Cygnes à Toulouse, et quelquefois un troisième concert à 7 chez nos partenaires de l'École des Beaux-Arts et du Centre d'Art Contemporain, le CRAC. Dans la sélection qui va suivre, vous allez donc pouvoir entendre, dans l'ordre, la musique de Byron Westbrook, de Shakib Abu Hamdam, d'Anouk Janton et d'Annabelle Play.

Après l'interview de Jeanne Barbieri, vous avez pu entendre, à la suite, une composition de Byron Westbrook, la batterie de Shakib Abou Hamdam, le violon d'Anouk Janton et la musique électronique d'Annabelle Play. Ces artistes sont programmés dans le cadre de la série In a Landscape, et précisément entre novembre 2025 et février 2026. Et c'est la fin de cette émission. Je rappelle que toutes les informations sur les concerts, les résidences et les ateliers proposés par le GMEA, Centre National de Création Musicale d'Albi, sont à retrouver sur www.gmea.net. Au revoir.

0: pendant ce temps. Oulan-Bator, Mongolie.
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1: Vous êtes sorti pour rentrer, ça va être plus difficile.
2: Je vais demander une réintégration.
1: Même la réintégration. La réintégration n'est possible que si vous disposez d'un titre.
2: D'accord.
1: Voilà.
2: Donc on est un peu bloqué.
1: Là, vous êtes un peu bloqué.

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0: des grands yeux, des tentacules roses.
1: Bleue, grande, circulaire.
0: Et les tentacules, elles ont un goût de mangue.
1: Une baleine, je pense.
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14: Au cours de cette émission, vous rencontrerez aussi Michaela Orio,
15: conteuse professionnelle basée à Rabastens.
16: Elle vous dira tout, ou presque, sur l'art de conter.
17: Et aussi sur sa vie de conteuse.
18: Elle vous donnera aussi des recettes.
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20: On commence cette émission avec un petit inventaire des créatures et légendes dont on a entendu parler et qui ont fait travailler notre imagination. Une première occasion de se plonger dans le thème du jour.
21: Le drac, c'est une créature noire. C'est comme une sorte de centaure qui est noire et à l'obscurité, on ne voit que ses yeux rouges.
22: La panthère Gallimacha.
23: Elle a des plumes, ses pattes sont énormes, elles peuvent écraser un ogre. Ses yeux sont vert luisant, elle est toute noire.
24: La bête du Gévaudan, un genre de gros loup marron avec des taches noires.
25: Oui, le Baba, c'est un petit lapin avec des sabots, il est blanc, il a des dents avec des doigts et il a une couronne de fleurs sur la tête. Bah, il mange des cahiers.
26: Ma créature, c'est le Dahu et je le décrirai grand, avec des poils, des grandes griffes.
27: Comme un chamois qui a des longues griffes aux pattes et qui peut être invisible. C'est aussi pour ça qu'on ne le voit jamais.
28: La panthère du Gévaudan, je l'imagine noire, avec des gros crocs, des yeux rouges comme le sang et la langue coupée en deux.
29: Pour moi, le dragon de corde sur ciel, il a la peau blanche, luisante comme une perle, des yeux bleus, des crocs acérés, que même tous les cailloux ne la résistent pas, et des énormes pics sur la queue qui balayent tout sur leur passage. Après la légende que mon père m'a racontée, en fait, il serait endormi sous le village depuis 800 ans.
30: Mano, as-tu une légende à nous raconter ?
31: Oui, c'est celle de la bonne sœur emmurée. Voilà, en gros, c'est l'histoire d'une bonne sœur qui, un soir, elle sort de son église pour aller voir un homme. Sauf qu'il y avait une autre bonne sœur qui l'avait vue sortir et qui l'a suivie. Et elle fut emmurée dans une maison pas très loin d'ici. Et c'est la maison de mes grands-parents.
28: Le cochon depuis celle-ci, je l'imagine rose comme le papier toilette. Donc avec... des coups de lance comme il s'est fait, comme il se faisait un peu battre par les hommes.
32: C'était pendant la guerre de 100 ans. Les Anglais, ils restaient en bas depuis celle-ci, les habitants. Ils se mettaient en haut de leur tour et ils tuaient un peu un cochon. Du coup, les Anglais, ils ont cru qu'ils avaient ressources infinies de cochons et tout. Donc du coup, les Anglais, ils sont partis et puis celles-ci, ils sont retournés tranquilles.
33: Les légendes, vous l'aurez compris, c'est déjà des personnages et des créatures bien flippantes, mais parfois complètement ordinaires. Des légendes d'hier, mais aussi plus récentes et souvent liées à un lieu bien précis.
34: Moi, mon lieu, c'est chez moi, à la Bastide Gabos. C'est dans ma grange parce que j'habite dans une ferme. Enfin, il y a longtemps, il y a un propriétaire du lieu qui s'est suicidé qui s'est pendu pour rejoindre sa femme qui était morte. Et ben, il y en a qui, quand ils rentrent, ils disent qu'ils sentent sa présence et ils se sentent un peu comme étouffés.
0: C'est le pont de Cahors où il y a une pierre qui, pendant la construction du pont, qui ne faisait que tomber. Et ils essayaient de la coller, mais elle faisait que tomber. Du coup, ils ont appelé ça la pierre endiablée et ils ont mis une statuette de diable dessus.
1: C'est à Montgaillard. C'est dans un souterrain sous l'église. On m'a dit de ne pas aller jouer parce que, à ce qui paraît, il y a encore des casques et des armes de la Seconde Guerre mondiale et, ou de la Première. Et du coup, d'après ce que j'ai entendu, les soldats entraient encore les lieux.
2: C'était à Belfort, chez mes grands-parents, ou dans la ville, et ben, il y avait une grange un peu. Et si on allait dedans, ils disaient qu'on allait disparaître après. Donc, il y avait des cousins aussi là-bas. Et puis, on parlait tous de ça, on essayait un peu de se faire peur et d'inventer des histoires avec.
3: Ben, j'ai la cousine à mon père qui habite à la montagne. Un soir, elle était chez elle et il neigeait. Elle marchait dans le jardin, elle a filmé et en marchant, elle a entendu comme si quelqu'un courait dans son jardin, mais il n'y avait absolument personne.
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33: Vous êtes toujours dans l'émission Tout compte fait. On continue cette émission avec une rencontre avec Michaela Orio. Son métier, conteuse. Elle est basée à Rabastens et spécialiste de contes et légendes.
5: Pourquoi as-tu voulu être conteuse ?
6: Parce que ça me permettait de faire du théâtre et en même temps de l'écriture. Et parce que je trouve que dans les histoires, il y a souvent un message qui touche tout le monde.
5: Et à quel moment ?
6: Ça fait 7-8 ans que je suis conteuse. Avant, j'étais comédienne et après, quand j'ai découvert les contes, j'ai allié les deux.
5: Quel est le premier conte que tu as raconté ?
6: Le premier conte que j'ai raconté dans un atelier conte que je suivais comme stagiaire, c'était La femme de Rade.
5: Comment as-tu fait pour apprendre tous ces contes ?
6: Bah, c'est pas si compliqué parce que je n'apprends pas par cœur les mots que j'ai lus ou les mots que j'ai entendus, mais j'apprends la structure, la trame. C'est comme un chemin, donc je suis les chemins dans ma tête et bon, j'arrive à destination sans me perdre.
1: Est-ce facile de les retenir ? Ça prend combien de temps d'en apprendre un ?
6: Bah, il y a deux phases. La phase pour apprendre la trame, comme je disais tout à l'heure, ça peut être assez rapide. Après, je les relis ou je les vérifie que je ne me suis pas trompée. Après, pour structurer et construire ma propre histoire, bah, ça peut prendre du temps. Je me la raconte dans la tête, je me la répète, j'essaie de caler les gestes.
5: Qu'est-ce qui te passionne dans ton métier ? Est-ce difficile ?
6: Quand quelque chose te passionne, je pense que c'est moins difficile parce que tu as quand même envie de le faire. Et bah, ce qui me passionne, c'est être avec les gens, en fait.
5: Est-ce que tu modifies les contes que tu racontes ?
6: J'ai fait ma propre version. Je ne prends pas la version telle que je l'ai lue, entendue. Ça, c'est la version de l'autre conteur. Et quand je les raconte, je fais ma propre version.
5: Est-ce que parfois tu inventes des contes ? Si oui, comment trouves-tu l'inspiration ?
6: Alors oui, ça m'arrive d'en inventer. Souvent, je les inventais pour mes enfants. Quand ils étaient plus petits. Parfois, il suffit de regarder un objet, un lieu, et ça peut venir tout seul. Et après, plus on raconte des histoires, plus on a aussi des thèmes qui reviennent ou des motifs qu'on peut utiliser dans les histoires.
5: Est-ce que tu as un conte que tu préfères en particulier ?
6: Alors, il y a beaucoup de contes que j'aime et il y a des contes qui m'accompagnent pour une période. Et après, bon, j'ai envie de raconter autre chose. Un conte qui m'habite, c'est-à-dire que c'est un conte qui m'a touchée quand j'étais petite et que longtemps, je n'arrivais pas à le raconter. Après, j'ai eu envie de le raconter. C'est Les souliers rouges d'Andersen. Et c'est pour ça que j'ai fait un spectacle à partir de ce conte.
1: Est-ce forcément des lieux ou des objets importants ? Pouvez-vous nous donner des exemples ?
6: Alors, des objets qui m'inspirent ? Non, parfois, c'est juste quelque chose qui est un peu particulier. Une fois, par exemple... Bah, j'étais aux toilettes dans une location et il y avait tout le carrelage avec les mêmes images, sauf une où bah, les couleurs étaient différentes. Et donc, vu que c'était des fleurs, j'ai commencé à inventer une histoire à partir des fleurs. Il y avait une fleur qui était différente. Donc, tu vois, non, c'est pas forcément ni des lieux, ni des choses importantes.
5: Ok. Mais merci.
6: C'est à vous.
7: Voilà, on en sait plus sur la vie de conteuse. Mais Michaela avait aussi une question à nous poser le jour de notre rencontre avec elle.
6: Et vous, est-ce qu'il y a des contes que vous aimez, dont vous vous souvenez, que vous avez entendus?
5: Moi, c'est les trois sages de la montagne que tu avais raconté quand j'étais à l'école primaire.
24: Mon conte préféré, c'est mon grand-père qui me le racontait avant pour que je m'endorme. C'était un peu comme les sept petits chevreaux, je crois, mais sauf que c'était un petit remix et du coup, j'aimais bien. J'aimais bien comment lui il le racontait.
8: Moi, mon conte préféré, c'est un conte que tu as raconté quand j'étais à l'Aspéras. C'est l'histoire d'une mamie qui revient du travail avec des crêpes et puis qui donne toutes ses crêpes à un tigre. Et du coup, après, il les redemande et du coup, elle se fait manger.
31: Moi, c'était une histoire un peu de Noël que j'avais quand j'allais chez mes grands-parents. En fait, ils avaient un livre et c'était l'histoire de Rudolf, le renne du Père Noël qui avait le nez qui brillait. Et j'adorais ce livre quand j'étais petit. Voilà. Quasiment à chaque vacances et Noël, tout ça, je retrouvais mes grands-parents parce qu'ils habitent un peu loin. Et donc déjà, je le voyais pas souvent, ce livre. Et je sais pas, il était assez vieux. Du coup, moi, je le trouvais un peu symbolique. C'était un vieux livre magique, voilà. Et aussi parce que j'aimais bien l'histoire du renne triste parce qu'il avait le nez rouge et que tout le monde se moquait de lui. Et qu'il y a le Père Noël qui est venu et qui lui a dit « viens ». Et voilà. Et donc, ça m'avait beaucoup plu et touché quand j'étais petit.
9: Moi, c'était un conte que Michaela a raconté à l'Aspéras, qui s'appelle « Balafrante » ou quelque chose comme ça. Et je sais pas, je l'ai beaucoup aimé parce que c'était un peu... quand tu aides quelqu'un... la morale, c'est un peu... quand tu aides quelqu'un, ça te revient toujours en bon sur toi.
7: Moi, j'ai beaucoup aimé le conte de Pépinio. C'était le premier conte que Michaela nous avait raconté en CM2.
10: Moi, j'aimais bien un conte que tu nous avais raconté aussi à l'école primaire et qui s'appelait Le Bras de Mort parce que ça donne une meilleure image des squelettes.
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14: On continue avec une pause musicale choisie par les élèves et inspirée par le monde des contes et légendes.
31: En vrai, la musique d'Harry Potter, toute la magie de ce film, ça me fait penser à un peu des légendes.

pour moi c'est la musique de Fantasia, je sais pas, pour moi elle me fait rappeler la magie. Parfois il y a de la magie dans les contes. Ça me fait penser un peu à un peu tout ce qui est un petit peu impossible comme les animaux qui parlent, mais là c'est un balai qui marche et tout, bref voilà, j'aime bien.

0: Mais au fait, comment naissent les contes? Quelle est la différence entre contes et légendes? Quelques éclairages par Michaela Oriot, conteuse, qui nous en dit plus.
1: Est-ce qu'il existe une recette pour faire un bon conte?
2: Alors, je pense que ça aide à aimer les contes qu'on a envie de raconter et de savoir de quoi on parle. Après, il y a des techniques qu'on peut apprendre pour qu'on soit varié et que les gens gardent l'attention.
1: Bah, du coup, quels sont les ingrédients?
2: Bah, comme je te disais, d'abord, de l'intérêt pour ce qu'on raconte, de l'intérêt pour les gens qui nous écoutent, parce qu'on ne raconte pas pareil à des petits, à des adultes, à des enfants, à des gens qui ont la même culture, qui ont une autre culture. Donc, il faut vraiment être attentif au regard des gens qui nous écoutent pour voir s'ils nous suivent, si on se comprend. Et après, bon, c'est intéressant aussi de faire des variations, mettre un peu des dialogues, mais pas trop, faire des descriptions pour que les gens aient vraiment des images. En fait, quand on raconte, c'est un peu comme quand on fait un film. Il faut vraiment construire par image. Et si on décrit bien, si on donne les images, si nous on voit ce qu'on raconte, bah, les publics aussi vont le voir. Et du coup, s'ils le voient, bah, ils rentrent dans l'histoire.
1: D'accord. Comment naissent les contes?
2: Alors, les contes, il y en a qui disent qu'ils sont nés dans une époque très, très lointaine, des rêves. Les gens commençaient à se raconter leurs rêves. Il y a des contes aussi qui racontent comment sont nés les contes. Et pour moi, sont nés du besoin aussi des hommes de se donner une explication et aussi pas seulement des choses pratiques, mais aussi des sentiments humains, des relations humaines. C'est un peu comme une manière pour apprivoiser la vie.
1: Comment ils circulent au fil des années?
2: Ben ça, c'est assez magique parce qu'on peut trouver des versions des contes. Les mêmes chapeaux rouges, on peut le trouver en Chine, en Afrique. Alors évidemment, les contes un peu modifiés, mais les contes, bah, ils voyagent de bouche à oreille. Quelqu'un leur raconte un autre. Et, les gens, à l'époque, bah, ils n'avaient pas de téléphone, ils n'avaient pas de télé, ils se parlaient.
1: Les légendes peuvent se transformer totalement de bouche à oreille ou seulement en partie?
2: Ah, ils peuvent se transformer complètement, même la vérité peut se transformer complètement quand on se l'a dit de bouche à oreille, alors les légendes encore plus.
1: Combien de versions d'un même conte peut-il y avoir?
2: Ah, il peut y en avoir des centaines parfois, certains contes comme les chapeaux rouges par exemple. En plus des versions très anciennes, il y a les versions qui étaient écrites à une époque, il y a des versions dans tous les pays, et il y a énormément de ce qu'on appelle maintenant des versions détournées. C'est-à-dire qu'il y a des auteurs maintenant qui reprennent les histoires et qui font une autre version.
3: Comment différencier une légende d'un conte?
2: Alors, une légende est liée à un lieu, une époque particulière. Donc, une légende est liée à la réalité, à quelque chose qui existe. Alors qu'un conte, dès le départ, on est d'accord que c'est quelque chose qu'on a inventé de bout en bout. Alors que la légende fait semblant d'être vraie. C'est une fiction qui était ancrée dans la réalité. Et comme ça, il y a des gens qui croient que c'est vrai, des gens qui ne croient pas, mais il y a une idée de réalité derrière.
4: Avez-vous déjà inventé une légende? Si oui, de quoi vous êtes-vous inspirée?
2: Alors oui, j'ai raconté une légende et je me suis inspirée de l'église de Rabastens, pas Notre-Dame des Bourgs, l'autre. Je trouve très intéressant, il y a cette porte d'un côté et où il n'y a pas d'escalier et ça m'a donné l'inspiration pour une légende. Peut-être c'est un peu trop long, mais je peux vous dire que j'ai imaginé des gens qui vont rentrer dans cette église mais en se faisant la courte échelle parce que voilà, ça portait bonheur de pouvoir rentrer comme ça. Donc les gens à chaque fois, ils sont là, ils s'entraident pour rentrer dans l'église et du coup, voilà, c'est un peu un symbole d'amour universel.
1: Et pour finir, y a-t-il des points communs entre les légendes dans les pays?
2: Alors je pense que oui. Parce qu'il y a souvent un monstre qui arrive, une bête fantastique, parce que parfois les légendes indiquent aussi des lieux où il vaut mieux ne pas aller, et donc on met quelque chose de dangereux là-dedans, c'est des avertissements. Et donc je pense qu'il y a des choses qui reviennent aussi dans les différents pays.
3: Merci beaucoup.
1: Merci Michaela.
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5: Qu'est-ce qui vous plaît dans les légendes en général et qu'est-ce que vous aimez bien y trouver?
6: Moi, j'aime bien quand il y a de l'imaginaire, mais avec des lieux, du coup, réels.
7: Moi, j'aime bien qu'il y ait un peu de suspense, un peu d'action, parce que ça donne plus envie d'écouter le conte et d'en savoir plus.
8: Moi, j'aime bien savoir que des lieux que je connais, ils ont leur petite histoire, leur origine.
5: Donc là, vu qu'on a beaucoup travaillé sur les légendes, est-ce que vous pensez que vous seriez capable d'en inventer et quels éléments vous pensez que vous pourrez y mettre?
3: Moi, dans une légende, je mettrais des petits animaux ou des petits monstres qui attaqueraient les humains.
4: Moi, je mettrais une bête, un peu comme par exemple la bête du Gévaudan ou le Dahu, une bête qu'on décrit.
9: Je ferais en sorte que ce soit drôle et pas forcément que ça fasse peur.
8: Moi, je mettrais un objet symbolique, un peu magique, mais pas forcément un pouvoir très puissant.
10: Moi, j'aime bien quand ça fait peur et qu'il y a de l'horreur. Et du coup, je pense que si je crée un conte, j'en mettrais dedans.
11: Moi, je mettrais un monstre qui éclaterait la planète.
12: Moi, je regrouperais des références de contes pour en faire un énorme.
6: Moi, je mettrais une grande aventure avec beaucoup de suspense, mais aussi de l'humour.
13: Moi, une morale.
14: Une fenêtre. Fenêtre, on peut pas voir à travers.
3: Si vous mettiez un animal ou des petits monstres dans vos histoires, comment les appellerez-vous?
14: Moi, justement, je les appellerais pas, je les appellerais plutôt par leur nom d'espèce.
5: Tellement horrible et tellement féroce qu'on pourrait même pas les appeler parce que ça nous ferait trop peur, ce serait un nom vraiment terrifiant.
4: Ça serait les bêtes des casiers, parce qu'elles vivraient dans des casiers.
10: Elles auraient un tout petit nom parce que, je sais pas, elles font peur et du coup, faut pas qu'elles aient un trop long nom pour qu'on puisse les prononcer.
15: Moi, des prénoms qui correspondent à l'histoire dans laquelle ils sont inclus.
14: Si jamais il y a des bêtes terrifiantes dans un de mes contes, ils appelleraient « Ah !» parce que quand on les voit, ça fait peur.
5: Moi, en soi, il y avait un conte qu'on m'avait raconté, c'était le drac de la forêt de Gaillac. Et en fait, je pense que si je mettais un monstre dans une histoire, il lui ressemblerait un peu, parce que je l'imagine une grosse forme noire, et on ne sait pas vraiment où ça s'arrête, et donc on ne voit pas ses limites. Et donc pour moi, ce serait ça, un monstre un peu terrifiant.
14: S'il y avait un héros dans votre conte, comment pourriez-vous le décrire?
11: Moi, je l'aurais appelé moi. Moi, je l'aurais appelé moi parce que, par exemple, s'il y a une personne qui est en danger, elle dirait « je veux un héros », et du coup, elle pensera à lui.
14: Moi, je pense qu'il serait plus maladroit, qu'il ne servirait pas à grand-chose. Que des héros, c'est pas tout le temps ceux qui sont toujours entraînés.
4: Moi, ça serait un héros totalement débile, mais qui servirait strictement à rien, en fait. Juste, il serait là pour faire rire un peu.
5: Il sortirait de l'ordinaire et il serait spécial. Ou alors il serait vraiment triste et à la fin, en fait, il se rend compte qu'il avait quelque chose d'un peu incroyable et donc ça lui remonte le moral. Puis les autres, ils finissent par l'accepter.
6: Le héros de mon histoire, il se rendrait pas compte, mais ça serait vraiment un héros, il serait très fort.
14: Moi, il serait pas forcément très fort, mais il serait quand même courageux.
9: Moi, je mettrais plus en avant la force mentale que la force physique.
10: Moi, il serait très sérieux et il perdra jamais son sang-froid. Il sera tout le temps sérieux et strict dans ce qu'il fait.
0: Moi, il arrêterait pas de parler en disant des choses débiles, mais à chaque fois, ça le sort de situations pas très agréables.
5: Donc voilà, c'était un peu l'avis des 5e D sur les légendes et tout ce qu'ils en pensent et ce qu'ils y trouvent.
4: C'est la fin de cette émission Tout Conte Fait et toute dédiée au thème du conte. On espère que maintenant vous allez aimer les contes.
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3: J'espère que vous avez passé un agréable moment. Vous étiez en compagnie de la classe de 5e D du collège Gambetta. Avec
14: Lexion,
6: Solène,
14: Arthur,
9: Bastien,
14: Mélie,
11: Ruben,
9: Ambre,
8: Faustin,
9: Arthur,
4: Julien,
11: Manu,
5: Elisa,
14: Charlotte,
11: Nolan,
9: Hans,
14: Lisa.
17: Elio,
18: Chloé,
19: Amélie,
20: Ange,
21: Unaya
22: et enfin Mathéo.
23: Merci à Amélie, à Madame Caz, une super prof de français, et à Michaela.
24: Et je vous propose un petit jeu, comptez le nombre de fois où on a dit compte dans l'émission.
25: Si vous êtes en week-end, bon week-end.
26: Et surtout, merci à vous de nous avoir écoutés. On espère que vous avez passé un bon moment.
27: Merci beaucoup et c'est ciao.
28: Bien, joyeux Noël.
29: Ciao le monde.
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1: De toute façon, c'est fini, maintenant, on n'a plus rien à voir. 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
3: Je vous le répète, les gens de chez Vendeur, rentrez, reprendre votre travail tranquillement.
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0: Point trop, non, faux.
1: Mais c'est faux. Ah, pardon. Mais des fois, ça fait du bien. Eh bien, bonsoir Stéphane.
0: Bonsoir Alain, bonsoir à toutes et bonsoir à tous.
1: Ok.
0: Soirée dégustation flotte, là.
1: Eh oui, après le thé, la flotte, on est vraiment des rockers très très modernes, ouais. Je vois ça.
0: C'est critiquable, il paraît. Et
1: l'eau, oui, beaucoup, paraît-il. Ça rend trop sérieux. Ok. Et
0: tu vois comment on l'est ?
1: Comment ?
0: Tu vois comment on l'est, sérieux.
1: Ouais, carrément.
0: C'est la huitième de Point trop non faux, donc. J'avais un truc à sortir et puis je l'ai oublié, du coup. On fait les cons avec les verres de flotte et puis ça m'est passé. Un truc bien sympa, je sais plus quoi. Bon, tant pis.
1: Un concert, peut-être ?
0: Non,
1: on le fait
0: non,
1: tout à l'heure.
0: Non, c'était un truc sur toi, là. Il fallait que je largue un truc et puis j'ai pas, je l'ai oublié. Je t'avais dit que je dirais un truc, mais on veut pas, mais
1: bon,
0: j'ai loupé.
1: Alors,
0: tant pis.
1: Alors, pendant que je vais passer Joujou, parce que je vais repasser Joujou, il me semble que j'ai déjà passé ce truc-là, mais je vais le repasser parce que j'aime bien. Voilà, Joujou, c'est un groupe, il me semble, de Biarritz. Je n'ai rien trouvé les concernant sur Internet. Arrête de boire de l'eau, ça fait poivreau, quoi. C'est horrible. Bref, c'est un groupe composé de Benjamin Collin à la batterie, au sample et au ukulélé, et Agnès Pinaki à la voix et à la basse. Benjamin Collin qui joue épisodiquement avec Fantasio. Fantasio, un artiste indéfinissable et perché. C'est parti.
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0: La France d'en bas?
1: C'est ça, tu as bien écouté le morceau.
0: C'est exceptionnel, j'adore. Merci.
1: Ouais, avoir un concert, Joujou, qu'on a vu au Galetas et à Baignade Interdite.
0: Mais les textes, c'est samplé, c'est ça?
1: Non, c'est pas ça.
0: T'as une nana qui chante là?
1: Alors, c'est une chanteuse qui joue d'une espèce de contrebassine, une espèce de truc.
0: À la Verdi, un peu?
1: Non, mais c'est pas. C'est un peu plus sophistiqué. Mais
0: Ouais,
1: bon,
0: non.
1: c'est une basse à une corde en tout cas, et ça marche très bien.
0: Ouais.
1: Voilà. Et bon, enfin, franchement, c'est phénoménal avoir un concert, c'est vraiment excellent,
0: Ouais,
1: quoi.
0: c'est pas mal. La prochaine fois que ça passe dans le coin, à la limite, on peut y aller.
1: Ouais. Bah, moi, j'irai.
0: Ouais, bah, je sollicite moi, ça serait sympa. La prochaine fois qu'il y a le concert du groupe qui va suivre, là, je te sollicite.
1: D'accord, vas-y, c'est quoi?
0: Alors, on va passer à Crowbar, pied de biche, hein, en français. Donc, Crowbar, c'est un groupe de sludge metal originaire de la Nouvelle-Orléans. Le groupe se caractérise par des musiques lentes et des atmosphères lourdes, menaçantes et tendues. La fondation du groupe remonte à 1988. Crowbar, c'est le mélange de punk hardcore et de doom metal mené par le frontman Kirk Winstend. Alors, pour expliquer, une espèce de nain aussi large que haut et tatoué de partout avec une beubare monstrueuse, c'est aussi le bassiste, le gratteux de. C'était aussi le gratteux de Down. Le groupe de Phil Anselmo, voilà, pour la petite, mais non.
1: Non plus.
0: Voilà.
1: Je ne sais pas qui sont ces gens.
0: Donc Crowbar avec le morceau Planet Collide, issu de l'album Old Fellows Rest, 1998, je crois. C'est parti pour Crowbar. Bonne écoute.

0: Ouais, ouais, ouais, super. J'espère qu'on n'était pas en direct, dis-moi. Coupé tout ça ou...
1: Si, si, si, mais je garde ça pour la police, t'inquiète pas.
0: Ah, d'accord, bon, eh ben, voilà. Attends, bouge pas. J'ai lancé un verre de flotte sur la...
1: la console, je m'en fous, c'est pas à moi.
0: Alors, c'était bien, non?
1: C'était, oui, mais c'était lent, moi j'attendais une sorte de 1, 2, 3, 4 au milieu.
0: Non,
1: et...
0: c'est du sludge.
1: Ouais.
0: Sludge, ça veut dire marécageux, tu vas pas... Et 1, 2, 3, 4 dans un marécage, ça va pas aller bien loin. Hein.
1: Bah si, peut-être que les grenouilles font ça, va savoir.
0: Ouais, mais alors faut peser 50 grammes, maxi.
1: Ouais, et c'est pas son cas?
0: Bah non, il doit être pas loin de 120 kilos pour 1m50.
1: Ah, donc 80 de bière? Ok, peut-être, sûrement. On va passer à... Non, enfin oui, je... Bah c'est... Non, je... Voilà. C'est trop lent, voilà.
0: C'est du sludge. Bon, tu viendras pas avec moi.
1: Non, j'irai pas avec toi.
0: Allez, la suite.
1: La suite, on va passer au Lightning Bolt, qui est un groupe de noise rock expérimental américain fondé en 1994 à Providence dans le Rhode Island, USA. Initialement avec une guitare abandonnée après le départ du guitariste 2 ans après.
0: Il a abandonné sa guitare 2 ans après ?
1: Non, il a abandonné le groupe et du coup ils ont abandonné l'idée d'avoir un guitariste, tu vois. C'est plutôt ça le truc.
0: Okay.
1: Genre, au lieu de se faire chier, ils se sont dit, bah, tant pis, il n'y aura pas de guitare. Voilà, voilà. Ça a été remplacé par une espèce de... Je sais pas si t'as vu cet instrument qui est moitié guitare, moitié basse en fait.
0: Une basse 6 cordes?
1: Non, c'est pas ça. C'est t'as à la fois, t'as au moins une corde de basse et puis quelques cordes de guitare.
0: Ok, d'accord.
1: Bah, c'est ce que joue le.
0: Bah, c'est un peu.
1: L'un des deux gratteux de ZX, okay. Par exemple. Voilà.
0: Oui, j'aurais presque vu le style de jeu à la Marcel Dadi. Avec le pouce, il a tapé la corde.
1: Marcel Dadi.
0: Non, mais ouais.
1: Ouais, non,
0: t'as écouté,
1: pas.
0: T'as...
1: Daddy ?
0: Ouais.
1: Non, je préférais Bobby Lapointe.
0: Bah ouais, voilà. Mais ça, ouais. Mais Bobby Lapointe, la dernière fois qu'il a pris une gratte, rappelle-toi le cours de guitare sommaire, là.
1: Mais c'est, je...
0: c'est une abomination.
1: Non, c'est. Mais en fait, c'est. Comment dire, c'est ma technique, la guitare sommaire. Je t'ai pas dit.
0: Ok, si, si, mais si. Maintenant que tu le dis, je comprends tout.
1: Tu te rappelles pas, j'ai joué la guitare un jour de. Ah, t'as préféré oublier.
0: Non, c'était noise.
1: C'était sommaire, tout ce que j'aime. Allez, on arrête les conneries et on balance The Fair Folk tiré de l'album Ride the Skies sorti en 2001. C'est une version live.

0: Ils remettent en live là parce que ils se sont dit allez hop, on va faire comme si c'était un live. Alors, c'était hyper pointu.
1: Ouais.
2: Après, c'était pas le morceau le plus représentatif de ce groupe que j'ai mis là. C'était le plus doux, on va dire, le plus calme. Voilà. Sinon, ça part souvent en live, en un peu perché, comme on a vu au moins deux fois dans le morceau là. Voilà.
0: Je pense qu'il y a deux, trois fois où il y a moyen d'avoir une bonne descente d'organes pendant le set.
2: Oui, carrément. Ouais.
0: Non, parce que c'est copieux, quoi. C'est...
2: Bah, j'en passerai une autre fois, mais un peu plus sophistiqué et nettement plus bruyant aussi, quoi. Hélas.
0: De mon côté, j'irai jeter un œil.
2: Ok.
0: Assez surpris. Bien, alors je vais passer, on va laisser passer Dismember et puis on va passer Antiferum parce que j'ai deux morceaux assez copieux là qui suivent et Alain il aime pas donc.
2: Mais non,
0: c'est ça, j'aime pas les grands morceaux. Donc on va passer au groupe suivant. Alors Antiferum est un groupe de viking metal finlandais originaire d'Helsinki. Alors, leur musique est caractérisée par des ambiances épiques au rythme varié et des chœurs alternant chants gutturales et voix claires, tout ce que tu aimes dans le métal. Le groupe est formé en 1995 et tourne encore actuellement. Je les ai vus 18 fois.
2: Au moins.
0: En live, c'est vraiment sympa à écouter. Et l'ambiance est vraiment festive. La bière coule à flot et les ivrognes titubent. Tant et bien qu'on marche sur des monceaux de métalleux bourrés au bout de 20 minutes de concert.
2: Mais on a envie d'y aller.
0: Mais sincèrement, c'est hyper festif. C'est hyper festif. On voit dans des crânes des guerriers tués la veille. Et voilà. Donc, Antiferum, le morceau, c'est Victory Song, issu de l'album Victory Songs. Oh merde, j'ai pas mis la date. Bon, bah tant pis.
2: Ah, tu veux dire Victory Song.
0: Victory Song, issu de l'album Victory Songs. Parce qu'il y en a plusieurs. Allez, okay. Antiferum, 10 minutes 36. Bon courage. Tu veux que j'appelle Sébastien?
2: Non, ça ira. Nom de Dieu.
0: C'est
2: breton?

0: Ah là là, je sens que t'as aimé.
1: Ah, c'est fini.
0: Oh, le mauvais acteur. Je t'ai vu danser, sauter, ouais, slammer sur la table, tomber sur les...
2: J'ai tout pété, j'ai ouais, piétiné la console, merde.
0: Aïe, aïe, aïe.
2: Bon, voilà. J'ai fini la bière, je suis désolé Stéphane. Ah. C'était trop tentant.
0: La bière sans alcool, là, la Buckler.
2: Chut. La Lef.
0: Donc c'était un Anciferum.
2: Ouais.
0: C'était bon.
2: Ah ouais, je me suis bien fait anciférer, oui, effectivement. ouais, c'est...
0: Ouais, ouais, ça va. Donc on a dit viking, pagan, médiéval, métal. Voilà, voilà.
2: Voilà, voilà.
0: Allez, on passe à la suite.
2: La suite.
0: Ah oui, au fait, vous êtes sur Poitron Info.
2: Oui, mais des fois, dans le dur, ça fait du bien quand même.
0: Ben, en mais l'occurrence, ouais, pas cette fois-ci, j'ai l'impression.
2: Si, ça repose.
0: Ouais, ça fait, ouais.
2: Tu aurais des dates de concert, peut-être ?
0: Ouais, j'avais 2-3 bricoles, mais attends, il faut que je trouve la page. Alors, on a... Excusez-moi. Alors, qu'est-ce qu'on avait ? Ah oui, info concert. Alors, j'avais Moira Metal Expérimental, Cavarock, à 20h. Le 7, c'est demain. Ensuite, Warm Up Motoculture Festival, donc le 8 juin, au Petit London, à 21h. Ensuite, Blood Age plus Stormhaven plus Temp, fait je ne sais plus quoi, à l'usine à musique. Et alors ça, bah, je suis un gros coup. Ah oui, le 17. Le 17 juin, parce que là, je me dis, merde, j'ai pas mis la date, mais je m'en rappelle.
2: C'est okay.
0: Bon pour toi ? Toi, t'as quoi comme date ?
2: Moi,
0: Yvette Horner en concert.
2: Mais absolument. Je dis au pif, hein, parce que j'ai voilà, je suis sur le site Concert au Pizza que je vous conseille.
0: Concert au Pizza ?
2: Ouais, c'est concertaupizza.blogspot.com. Vous aurez toutes les dates du département de Douze, c'est quoi déjà ? Aveyron, pardon, de Toulouse et du Tarn. Département
0: pour un concert en Auvergne, alors
2: voilà.
0: On dégoûte.
2: Non, là, c'est au Pavillon Sauvage, le 9 juin, il y aura Freak Nation et Vénère. Je ne sais pas ce que c'est, mais allez-y, ce pavillon, c'est cool, le pavillon.
0: Ouais, c'est chouette.
2: Mais ouais, carrément.
0: T'as l'impression d'être chez toi, quoi.
2: Non, parce que c'est un peu plus rangé chez moi, quoique. Au Pavillon Sauvage, toujours, c'est quand ? Il n'y a pas de date, ils sont trop bêtes. Nom de Dieu, il n'y a pas de date.
0: Il assure, c'est prépa concert.
2: C'est le 16 juin, le 16 juin. C'est Lonely Walk et Cockpit au Pavillon Sauvage.
0: Mais c'est
2: donc
0: quoi comme style, ça ? Tu peux nous le rappeler ?
2: Alors, Lonely Walk, c'est un mec qui marche tout seul, et Cockpit, c'est, ben, il raconte quand il fait de l'avion. Voilà, c'est ça. Non, okay, j'en sais rien.
0: Un mec qui travaille chez Airbus. Et...
2: Non, peut-être des gens savent parce que c'est. Je sais pas. Ouais, démerdez-vous, ouais, allez voir Concert au Pizza vous-même.
0: Pour ceux qui sachent, allez-y.
2: Qui sachent avec un chapeau sur le.
0: Pardon. Ah. Pour ceux qui savent.
2: Qui savent. Il faut pas croiser à tout ce que tu dis.
0: Oui,
2: hein.
0: Voilà.
2: Allez, je finis avec le 18 juin au Ravelin. Le Ravelin, c'est un excellent petit bar rock à Toulouse, place du Ravelin. Ouais, bon. Donc c'est avec Johnny Couteau qui fait du post-punk et Tolle Froide qui fait du punk froid. C'est écrit comme ça. Prix libre à 20h, voilà.
0: Voilà.
2: Et j'en ai fini. Après c'est les fêtes de la musique, il y en a plein et démerdez-vous,
0: oui,
2: bah pour la fête de la musique.
0: Ouais.
2: Non. Rester à Bastin, c'est pas mal aussi. On va passer à la suite. Ça tombe bien, j'ai rien à dire sur ce groupe parce que je n'ai rien trouvé. Il s'appelle Miami, Miami en deux mots. Voilà, c'est classé free funk, no wave ou même psychédélique rock. Voilà. On écoute le morceau Latin Lovers qui vient de l'album Steal Your Face, sorti en 2010. Dès que je le trouve, ah, il est là.

0: Ouh.
1: Voyelle.
0: Consonne.
1: Ouais, alors free
0: funk, oui, c'est classé free funk.
1: Free j'ai... disco, punk.
0: Ouais, punk, je sais pas, non, noise, enfin voilà quoi. J'ai trouvé ça très free, mais pas très funk. Mais ouais, c'est, j'aime bien, c'est cool. Enfin, c'est pas très groove.
1: Eh bien, on va changer d'ambiance.
0: Ah là là, oui.
1: Et j'ai envie de dire youhou.
0: Yaha.
1: Parce qu'on va passer à Sol Staffir. Tu connais
0: oui, non, je connais bien sa sœur par contre.
1: Alors Sol Staffir est un groupe de post-metal islandais formé en 1995. Son nom signifie rayon crépusculaire. Mmh. Les lives sont de qualité comme les albums. Ce sont des bêtes de scène. Il se sépare du batteur en 2015 pour des raisons personnelles irréconciliables. Il paraît que Gomundur, le batteur, avait insulté la sœur, voire la mère, de Halbrun, le chanteur. C'est pas très gentil, ça. Alors, on va écouter le morceau.
0: T'as la note comme ça.
1: On va écouter le morceau Jussistorni. Istormi, pardon, issu de l'album Svartir Sander.
0: Qu'est-ce que tu le dis bien.
1: Ouais, là, le Svartir Sander, je crois que même Sébastien ne me reprend pas.
0: Attends, on est en quelle langue, là?
1: En islandais.
0: Ah.
1: Voilà. Donc, c'est parti pour Sol Staffir. Allez. Ah oui, 11 minutes 35.
0: À tout à l'heure.

0: Voilà, voilà, c'était Sauf Staphir avec le morceau Josy Stormy.
1: Eh bien, très bonne découverte, j'ai adoré, franchement c'était chouette,
0: et
1: vraiment.
0: La prochaine, la prochaine fois qu'il passe sur Toulouse, on y couvre.
1: Et on vous le dira 6 mois avant, surtout.
0: Déjà pour nous quoi, rien que pour nous.
1: Ouais, on prendra nos places aussi.
0: Voilà, Sauf Staphir.
1: Oh, c'était chouette, ouais. On n'a plus beaucoup de temps.
0: Non, on va pouvoir terminer avec un de tes morceaux.
1: Ouais, qui est trop long, on va le couper, c'est pas grave. Je vais le passer en fond, comme ça, voilà. Il s'agit de Holy Fuck. Holy Fuck, que l'on pourrait traduire par putain de merde, la vache ou bordel de Dieu, selon l'intonation utilisée, le contexte de la phrase. C'est un groupe classé Electronica, qui nous vient de Toronto et qui a débuté en 2004. Ils ont eu rapidement un gros succès, même si personne en France ne semble les connaître. Ils ont joué dans moult festivals, dont même le Montréal Jazz Festival, essentiellement donc en Amérique du Nord et au Royaume-Uni, les festivals. Ils sont encensés par la presse musicale anglo-saxonne, alors même qu'ils sont complètement ignorés par la Dépêche du Midi, ce qui prouve une fois de plus que c'est vraiment intéressant, la Dépêche. Surtout la dernière page où il y a la météo. Holy Fuck est composé de 2 claviers très bruyants, d'une batterie tapageuse au possible et d'une basse qui tient tout ça en place. C'est long, énergique, répétitif, planant. C'est un vrai bonheur.

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0: Ils ont un son très très bizarre là dans France Culture, ils ont un très joli son. Tiens, mets-moi un peu France Culture.
1: Non mais je veux pas, à chaque fois tu me mets la radio, la télé, moi je veux pas.
0: Bon, j'éteins le son de la télé, tu me mets un petit peu de France Culture, pas trop fort. J'ai l'impression qu'il y a, une musique intéressante. J'ai lu ça dans le... À moins qu'il soit fini.
1: Ça marche pas.
0: Mais si, ça marche.
1: Ah, il faut faire une pichenette,
0: ouais.
1: Ça.

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0: Mesdames, mesdemoiselles, messieurs, quoique tout le monde ne soit pas encore arrivé, on attend encore du public assez tard, je commence quand même. Tant pis pour les retardataires, la prochaine fois, ils arriveront à l'heure.
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2: Bonjour, monsieur, madame. Est-ce que vous allez bien?
3: Salamatara, VNO.
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5: Vous avez bien dit que vous vouliez aller en Islande, n'est-ce pas? Ça tombe bien, nous aussi.
6: Pas possible.
5: Mais je vous préviens, vous devez embarquer immédiatement, nous sommes assez pressés.
6: Vous êtes sérieux, monsieur?
5: Bien sûr, je suis le timonier du navire, la Valkyrie. On doit mettre le cap sur l'Islande. Suivez-moi, je vais vous présenter à mon commandant. J'imagine que vous voyagez tous ensemble.
6: Vous avez vu juste, mon brave, nous sommes une fine équipe.

Jetlag, l'émission qui vous fait voyager, c'est l'épisode numéro 3. Et aujourd'hui, on vous a préparé des petits bonnets aux couleurs de l'émission pour couvrir vos esgourdes, direction plein nord, puisque le temps d'une heure, nous serons en Islande. Une escapade pleine d'éruptions sonores et de douceurs cotonneuses, où vous pourrez croiser des féministes qui font la grève du fer à repasser, des recettes de requins fermentés, un cours de prononciation pour les nuls, ainsi qu'une grand-mère idole de Björk qui fait de la musique dans son salon.

Ça s'appelle Jetlag, c'est produit dans les studios de Radio Méga à Valence.

Lors de l'émission Sonne au clocher de Copacovro, il est temps de débuter avec les Daughters de Reykjavik.

0: C'était le 24 octobre 1975. Ce jour-là, 90% des femmes font grève, refusant pendant 24 heures de faire la cuisine, de garder les enfants et même d'aller au travail. Selon l'une des instigatrices de cette grève générale, ce jour historique a permis aux Islandaises de prouver leur valeur.
1: Après, c'est devenu évident que les femmes avaient leur part dans la marche du monde. Personne ne pouvait plus dire « les femmes mariées doivent rester à la maison, s'occuper des enfants ». Tout le monde a compris que ce n'était plus possible. La société ne pouvait pas exister sans que les femmes y participent.
0: 5 ans plus tard, en 1980, l'Islande élit une femme présidente de la République. Vigdís Finnbogadottir devient la première femme au monde élue au suffrage universel direct à la tête d'un État. Et un symbole pour toutes les générations qui suivent.

Depuis le quai, on entendait le bruit du moteur et les martèlements rapides du groupe électrogène fonctionnant au diesel. On avait déjà mis la glace dans la cale, rempli les réservoirs de carburant et d'eau douce, monté les provisions à bord. Des carcasses de moutons, des sacs de pommes de terre, un tonneau, un petit salé, du café, du pain, un jambon et du fromage. Des bouteilles de lait, des flocons d'avoine, du riz, des travers de porc. Tous les feux à bord étaient allumés. Les autres membres d'équipage arrivaient les uns après les autres, certains ivres et bruyants. Ils tenaient leur sac de marin à la main gauche et leur bouteille à la droite, la plus vaillante. La Russe avait échangé un regard avec sa mère. Il savait que ça ne lui plairait pas de voir des ivrognes monter à bord du navire qui serait le seul domicile et l'unique protection de son fils au cours des semaines qu'il passerait sur cet océan glacial, si loin de l'Islande. Elle s'était réveillée, inquiète, le matin et avait essayé de dissuader d'embarquer, mais il s'était engagé et ne voulait surtout pas acquérir la réputation d'un marin qui n'avait aucune parole et sur lequel on ne pouvait pas compter. Son père avait assuré que la zone de pêche à l'ouest de Terre-Neuve était connue pour son calme et ses vents modérés. En outre, les eaux étaient si poissonneuses que les chalutiers emplissaient leur cale en l'espace de quelques jours, puis prenaient aussitôt le chemin du retour. Afin d'apaiser le mauvais pressentiment de la mère de la Russe, lui et son père l'avaient convaincu de descendre de voiture pour admirer ce solide navire diesel sur lequel son petit allait embarquer. Elle ne protestait plus, elle s'était contentée de l'embrasser et de le serrer contre elle en priant Dieu et la bonne fortune de l'accompagner, sans plus mentionner son inquiétude. Il n'était pas de mise de jouer les Cassandres face à une personne qui part en voyage. D'ailleurs, que savait-elle de la mer et de ses périls? Jamais elle n'avait navigué. Même si l'océan lui avait enlevé son père, son frère et son grand-père. Être marin en Islande, c'est être soldat en temps de guerre. Einar Karason, oiseau de tempête.

0: bullying est moins difficile que vous ne le pensez. Les difficultés sont souvent d'ordre psychologique. La peur de mal faire, l'absence de confiance en soi sont les pires ennemis de l'apprentissage des langues. Mais une fois que vous aurez pris conscience de cela, tout deviendra plus simple. N'ayez pas peur de mal prononcer certains mots ou de faire des erreurs. Les locuteurs natifs font aussi des erreurs.
1: C'est vrai ça.
0: Et surtout, ne vous découragez pas. Vous prendrez parfois conscience de vos progrès au moment où vous sentirez votre motivation s'affaiblir.
1: Ah, ça c'est gentil ça, oui.
0: Enfin, une langue est comme une mécanique de précision. Si elle n'est pas entretenue, elle se grippe et se rouille.
1: Ah oui, ah oui, oui, oui.
0: Il faut donc pratiquer régulièrement pour entretenir et renforcer les acquis.
1: Ok, ok, ok.
0: Voici quelques exemples de prononciation des sons les plus communs en islandais.
1: En islandais, ok, d'accord.
2: Ah.
3: Ah. Annar.
1: Annar.
3: Au.
1: Au.
2: Ársátir.
1: Ársátir.
2: Bér.
1: Bér.
2: Ef.
1: Ea.
2: Ea.
1: Ea.
3: Erfitt.
1: Úla. Erfitt. Ír.
3: Ísland.
1: Ísland.
3: Ég heiti Jóhann.
1: Heiðar í
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1: Kontu sæll.
3: Ég heiti Jóhann Guðmundsson.
1: Á.
3: Úla. 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
2: Ársátir.
1: Ársátir.
2: Ég heiti Birna Jónsdóttir.
1: Ei.
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3: Erfitt.
1: Gama sér.
3: 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Ísland.
1: Ísland.
2: Já,
1: Ísland.
2: Hann er svo ungur daginn.
0: Nous sommes parvenus ensemble au terme de ce cours. Bravo! Désormais, vous êtes en mesure de communiquer à l'écrit comme à l'oral en islandais. D'une certaine manière, le plus dur est fait. Il faut désormais entretenir votre niveau et ne jamais manquer une occasion de pratiquer.
1: Ah, d'accord.

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2: Jeudi en Islande, pas de télévision. Ni grève, ni panne, c'est le repos hebdomadaire obligatoire pour les drogués du petit écran. Et c'est ainsi depuis l'ouverture de la seule chaîne islandaise en 1966. À l'époque, c'était pour faire des économies. L'habitude, une fois prise, le gouvernement a décidé que c'était très bien comme ça.
3: À mon avis, c'est essentiel d'avoir une journée de liberté comme ça, parce qu'il faut absolument sortir. Pas seulement être à la maison à regarder cette boîte qui est la télévision, mais sortir et rencontrer des gens et jouir d'être ensemble et vivre ensemble des activités culturelles.
2: Une bonne partie de la population s'accommode volontiers de cette abstinence forcée.
4: Je trouve que c'est très bien. Ce jour-là, je fais de la couture, je tricote, je fais le ménage. Moi, je suis très contente. Ça me permet d'aller au théâtre, au cinéma ou d'aller voir des amis.
5: Ça ne me dérange pas parce que ce jour-là, de toute façon, je vais répéter avec la chorale de mon église. C'est une catastrophe. Ce soir-là, je vais au fast-food ou bien au cinéma ou encore je regarde la vidéo.
6: La vente assez importante des magnétoscopes familiales ces dernières années prouve qu'il y a là un besoin qui n'est pas tout à fait rempli par les services de la télévision.
2: Les plus acharnés partisans du jeudi sans télé, ce sont, devinez qui, les loueurs de cassettes vidéo. Et de fait, environ un foyer sur six est équipé d'un magnétoscope. Face à la pénurie, il faut faire preuve d'astuce. Des voisins se regroupent pour composer leur propre programme. Ils relient leur téléviseur au magnétoscope de l'un d'entre eux et partagent les frais de location des cassettes. Pour comprendre un tel souci d'organisation, il faut savoir qu'on leur imposait en plus un mois entier sans télé, chaque année, le mois de juillet. Cette horrible pénitence a pris fin l'an dernier, sous la pression de la population unanime. Quant à ceux qui n'ont pas de magnétoscope, de toute façon, la diète du jeudi subsiste.

0: Tout le monde a sa lampe torche et sa couverture ?
1: Oui !
0: Parfait ! 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Mais pas besoin d'aller très loin. 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
1: Hein ? Waouh ! Ça, c'est le plus beau cadeau d'anniversaire qu'on m'ait jamais fait. C'est magique !
2: C'est une aurore boréale. Les aurores boréales éclairent les nuits d'hiver.

toujours en plein Jetlag en Islande. Et on vous amène écouter le geyser Stokkur.

Et oui, jet lag numéro 3, en Islande, c'est terminé. On a quand même convoqué Björk pour le générique de fin pour se dire au revoir, tout de même. Alors rapidement, dans le désordre, vous avez pu écouter les Daughters of Reykjavik du hip-hop féminin. Elles sont, je crois, 14 sur scène des étoiles transmusicales de Rennes il y a quelques années. Également, Tui Iou Ki Ik. Ouais, non, mais les noms, alors là, ça va pas du tout. Également, un des leaders de Shigoros, John C, et son morceau Stafafura. On vous a parlé, je vous encourage à chercher, moi je n'ai pas encore trouvé un documentaire sur une vieille dame de, qui est décédée d'ailleurs maintenant tellement elle est âgée, Sigridur Melzotur, qui est une mamie qui s'est pris de passion pour la musique à 71 ans, qui a sorti 59 albums en 10 ans, et puis à un moment elle a dit bah oh, c'est bon, j'ai tout fait, j'arrête maintenant. Et voilà, elle a fait de la musique sur son petit synthé dans sa cuisine, et c'est visiblement elle est très connue, elle est devenue très connue en Islande et Björk l'idole. Voilà, le reste ce sera à découvrir sur le Mixcloud de l'émission Mixcloud Jetlag, le tiret est en bas et vous nous trouverez. On va se saluer avec une vieillerie bondissante islandaise signée Teitur Magnusson. J'espère que le moment a été doux et chaud. Et on vous retrouve le mois prochain.

0: Pour certains, les souvenirs qu'on rapporte de voyage, c'est gluant, ça pue et ça goûte la litière à chat.
1: Il y avait deux choses que je voulais absolument essayer pendant que j'étais en Islande, nommément le requin pourri qu'on appelle le hokkart et aussi l'espèce d'eau de vie nationale là-bas. Deux choses que les Islandais consomment pas tant que ça parce qu'ils trouvent ça un peu dégueulasse. C'est qu'il faut savoir que l'Islande, ça a été comme pendant longtemps une prison des pays scandinaves, ce qui fait qu'il a fallu que ces gens-là vivent en autarcie pendant des centaines et des centaines d'années avec aucun contact avec le reste du monde occidental. Fait que par conséquent, il a fallu qu'ils développent eux-mêmes leur gastronomie. Et puis, donc, la seule façon qu'ils avaient découvert de manger le requin, c'était une fois qu'il était pêché, de l'enterrer sous la terre pendant des mois, trois mois de temps, pour que l'ammoniaque se dissipe dans le sol. Ce qui fait que le requin, au final, était plus poison, mais était rendu pourri et sentait encore l'ammoniaque.
2: Qui mange ça?
1: C'est seulement les plus braves, les plus audacieux, hein, vont goûter ça. C'est pas très populaire. Mais finalement, le requin pourri, on a appris que ça se vendait seulement la fin de semaine. Et puis, c'était là le moment où on pouvait finalement acheter du requin pourri. Le hokkart, au marché aux puces de Reykjavik. Et puis là, ça fermait dans 5 minutes. Donc on a couru jusque là-bas. Ça aurait été bête de manquer notre seule et unique chance d'en acheter. C'était une présentation très, très sobre, voire presque effacée. Là, c'était des tout petits pots en plastique rond. Et ça se vendait, c'est peut-être comme 3 $ pour une vingtaine de bouchées. C'est un snack qui est très, très économique. Et puis, donc, cette sobre présentation-là, je m'imaginais quelque chose d'un petit peu plus touristique, comme à la limite attrape-touriste. T'sais. Puis, ben, il n'y en était rien. C'était juste comme un tout petit plat.
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Gabal dans sa retraite débauchée arrêterait de parler latin et mettrait les disques de son disciple Octave Rimbaud nain qui traîne dans les vestiaires à la recherche de plaisirs furtifs et d'horizons lointains avec ses platines en plastique

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0: au nom de tous les animateurs, techniciens, reporters, délégués, collaborateurs et supporters, je vous remercie de nous avoir tenu compagnie cette soir ce soir. J'espère que le programme vous a donné en dire satisfaction. Et que nous aurons le plaisir de vous retrouver en bonne forme.
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